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0: Il est 5h.
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3: Sur votre plateau télé ce soir, un voyage en Afrique, la Méditerranée en souffrance et des destinations de vacances à la mode. Rendez-vous en terrain connu sur France 2 Magazine. Frédéric Lopez prend la route aux côtés de Kenji Girac en direction des plaines désertiques du nord-ouest du Kenya, terre du peuple Turkana. Sur les rives du plus grand lac salé d'Afrique, il découvre des familles animées d'un courage et d'une résilience hors normes.
4: Là, il n'y a plus de marche arrière. Maintenant, on se pose qu'une seule question, c'est où on va?
5: Alors, je vous emmène sur les rives d'un lac. C'est un lac salé. C'est l'un des plus grands lacs salés de la planète. Il s'agit du lac Turkana. Est-ce que ça vous aide?
4: Turkana, non, pas du tout.
3: La Méditerranée en feu sur Arte, documentaire. Après l'Arctique, la région du pourtour méditerranéen est l'une des zones les plus sensibles au changement climatique. Elle se réchauffe environ 20% plus vite que la moyenne mondiale. La transformation s'opère désormais à un rythme rapide.
6: La crise climatique bouleverse la planète.
7: Les puits sont à sec. L'incendie a duré 17 jours.
6: Quelle part de responsabilité portent nos sociétés?
8: Nous pensons qu'il nous faut produire toujours plus.
3: Zone interdite sur M6, magazine présenté par Ophélie Meunier sur le thème All Inclusive ou à l'aventure, que valent les nouvelles destinations stars en Méditerranée? Pour des vacances au soleil à petit prix, de plus en plus de Français choisissent des nouvelles destinations à la mode, comme la Turquie, l'Albanie ou encore le Monténégro. Rendez-vous en terrain inconnu sur France 2, la Méditerranée en feu sur Arte et zone interdite sur M6. Très belle soirée télé à tous.

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2: Et nous sommes le 28 juillet aujourd'hui, nous fêtons les Sansons. Et en ce 28 juillet, je peux vous parler de Maximilien de Robespierre, guillotiné en 1794, ou d'une autre exécution, l'une des dernières réalisées en France en 1976, celle de Christian Ranucci pour le meurtre de la petite Marie Dolores. Mais le 28 juillet 1929, naît Jacqueline Bouvier, qui deviendra la première dame des États-Unis, la plus médiatisée, aux côtés de son mari John Fitzgerald Kennedy. La jeune Jacqueline naît dans une famille aisée et fait des études. Elle sera étudiante à la Sorbonne, où elle nourra de solides affinités avec la culture et le style français des années 50. Elle devient journaliste et couvre par exemple le sacre d'Elisabeth II en 52. C'est en 51 qu'elle rencontre JFK. Ils se marient 2 ans plus tard, alors qu'il est devenu un sénateur déjà très en vue. Ils auront 2 enfants, Caroline et John Jr. Kennedy remporte l'élection de 1960 et devient président des États-Unis. Et Jackie Kennedy deviendra la première dame la plus emblématique de l'histoire et notamment une icône de la mode. Sa vie bascule le 22 novembre 1963. À Dallas, JFK est tué d'une ou de plusieurs balles tirées par un ou plusieurs tireurs. On n'en sait toujours rien, même si Lee Harvey Oswald reste encore aujourd'hui le seul coupable désigné officiellement. En octobre 68, elle épouse le magnat de la marine grecque Aristote Onassis, un mariage houleux jusqu'au décès d'Onassis en 75. Jacqueline Kennedy Onassis s'éteint dans son sommeil à l'âge de 64 ans en 1994. La citation du jour est signée Jackie Kennedy. Tous les changements dans le monde, pour le bien ou pour le mal, ont d'abord été provoqués

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2: Bonjour à tous, chers béliers, une opportunité pourrait se présenter dans votre vie professionnelle ou personnelle. N'hésitez pas à la saisir. Les taureaux, côté cœur, une discussion sincère permettra de dissiper un malentendu et de renforcer la confiance. Quant à vous, les gémeaux, prenez le temps de faire le point avant de vous engager dans une nouvelle direction. Les cancers, une rencontre pourrait éveiller votre curiosité ou ouvrir une nouvelle porte. Quant à vous, les lions, votre enthousiasme sera communicatif et pourrait rallier d'autres personnes à vos idées. Du côté des vierges, en amour, les Laissez parler votre cœur avec simplicité aujourd'hui. Les balances, une belle complicité pourrait naître ou se renforcer dans votre vie affective. Les scorpions, faites confiance à votre ressenti, notamment dans une affaire qui demande de la prudence. Les sagittaires, gardez l'esprit ouvert. Cette journée pourrait réserver de belles surprises. Les capricornes, vous gagnerez en crédibilité auprès de votre entourage professionnel. Quant à vous, les verseaux, votre sérieux et votre persévérance continueront de porter leurs fruits. Et puis enfin, amis poissons, vous saurez apporter les mots justes à une personne qui en a besoin. Je vous souhaite à tous une très très belle journée.

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Bonjour à tous, le feu est fixé dans les Landes, annonce d'Emmanuel Macron hier soir. Une bonne nouvelle selon le président, 3600 hectares ont brûlé et 198 bâtiments ont été détruits. En revanche, la situation n'est pas la même. En Gironde, Emmanuel Macron, qui a fait le déplacement à Bordeaux, a appelé le pays à rester uni pour gagner contre les feux de forêt. L'incendie continue d'être virulent, il faut être extrêmement prudent, précise le chef de l'État. Dans la soirée, la préfecture de la Gironde a fait le point. Le feu n'a pas progressé ces dernières 24 heures malgré de nombreuses reprises. Les autorités qui rappellent que la mobilisation reste pleine et entière, particulièrement à la veille d'une journée qui devrait être marquée par une hausse significative des températures. Dans la lutte contre les incendies, les pompiers risquent leur vie dans les Bouches-du-Rhône. Un soldat du feu est mort hier après une sortie de route d'un camion-citerne. Âgé de 38 ans, le pompier volontaire était seul à bord alors qu'il allait ravitailler le véhicule en carburant. On ne connaît pas encore les circonstances précises de l'accident. Dans le Var, ce sont 4 pompiers qui ont été blessés après que leur camion-citerne se soit là aussi renversé. Ils ont été légèrement blessés. Dans l'actualité aussi, Volodymyr Zelensky attendu à la Maison-Blanche. Le président ukrainien doit s'entretenir avec Donald Trump aujourd'hui. Il essaiera d'obtenir le soutien américain dans la guerre contre la Russie. Peut-on assister à une résurgence du VIH ? Oui, selon les Nations Unies qui s'inquiètent de la baisse des financements internationaux, moins 20% en un an et moins 58% depuis 2011 dans les pays européens. La directrice adjointe d'ONU SIDA évoque un essoufflement de la riposte mondiale contre le VIH et appelle à faire front commun. Et puis, il pourra bientôt ajouter une ligne à son CV. Entraîneur de l'équipe de France, Zinedine Zidane devrait prendre le relais de Didier Deschamps à la tête des Bleus. La Fédération française de foot tient une conférence de presse aujourd'hui pour annoncer le successeur de Deschamps. Depuis plusieurs mois, le nom de Zizou est avancé, sauf grande surprise, il sera nommé sélectionneur. Voilà pour l'actu, très bon début de journée à tous.

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1: Bonjour, la couleur du ciel de ce mardi, nous sommes le 28 juillet, les hautes pressions reviennent en force dans les Ardennes. Un franc soleil au programme sera de retour donc et des fortes chaleurs cet après-midi avec plus de 30 degrés à l'ombre, attendus notamment du côté de Rimogne, Sauville ou encore du côté de Lépron-les-Vallées. Excellente matinée avec nous, on se retrouve tout à l'heure pour l'info.
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2: Bonjour à tous, cher Bélier, une opportunité pourrait se présenter dans votre vie professionnelle ou personnelle, n'hésitez pas à la saisir. Les taureaux, côté cœur, une discussion sincère permettra de dissiper un malentendu et de renforcer la confiance. Quant à vous, les gémeaux, prenez le temps de faire le point avant de vous engager dans une nouvelle direction. Les cancers, une rencontre pourrait éveiller votre curiosité ou ouvrir une nouvelle porte. Quant à vous, les lions, votre enthousiasme sera communicatif et pourrait rallier d'autres personnes à vos idées. Du côté des vierges, en amour, laissez parler votre cœur avec simplicité aujourd'hui. Les balances, une belle complicité pourrait naître ou se renforcer dans votre vie affective. Les scorpions, faites confiance à votre ressenti, notamment dans une affaire qui demande de la prudence. Les sagittaires, gardez l'esprit ouvert. Cette journée pourrait réserver de belles surprises. Les capricornes, vous gagnerez en crédibilité auprès de votre entourage professionnel. Quant à vous, les verseaux, votre sérieux et votre persévérance continueront de porter leurs fruits. Et puis enfin, amis poissons, vous saurez apporter les mots justes à une personne qui en a besoin. Je vous souhaite à tous une très très belle journée.
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0: Bonjour à tous, j'espère que vous avez passé une bonne nuit, ravi de vous retrouver pour commencer cette journée ensemble, cette journée de mardi aujourd'hui. Ouais, c'est ça, mardi 28 juillet. On fait un point sur l'info dans les Ardennes avec René, puis juste après on écoute David Guetta et Jennifer Lopez qui arrive. Save Me Tonight dans un instant.
1: Bonjour Guillaume, bonjour à tous. Violence série sur les moins de 15 ans. L'Assemblée nationale a approuvé la peine de prison à perpétuité. La semaine passée, les députés ont approuvé la restauration de la perpétuité pour les auteurs de violence série commis sur les mineurs de moins de 15 ans. Cette mesure, portée par le gouvernement dans le siège de l'affaire Liana, a finalement été adoptée par 258 voix contre 84. Le député des Ardennes, Pierre Cordier, député de la deuxième circonscription, l'a lui aussi voté. Il nous explique pourquoi.
2: Oui, tout à fait, un vote qui me paraît effectivement logique quand on voit la souffrance d'enfants aujourd'hui et ce qu'il peut se passer, pas seulement à travers le monde médiatique qui se focalise sur ce sujet notamment dans le cadre de l'affaire Liana, mais pas seulement, et qu'en réalité j'ai été très surpris de voir toute la gauche unie voter contre la perpétuité requise contre les violeurs d'enfants. Je pense que effectivement c'est un sujet qui aurait pu nous unir tous, quelles que soient nos convictions politiques. Je regrette que ce n'ait pas été le cas à l'Assemblée nationale cette semaine. Voilà, suite au prochain épisode. Mais je pense qu'effectivement, quand on est un député de la République, quand on est pour l'intérêt général, quand on mesure la souffrance de ces familles et de ces enfants qui subissent ce type d'acte, eh bien, je crois qu'on pouvait, je pensais naïvement sans doute, qu'on pouvait avoir l'unanimité sur ce texte.
1: La commission indépendante sur l'inceste et les violences sexuelles faites aux enfants, qui a rappelé dans un communiqué que seuls 3% des agresseurs, 1% dans les cas d'inceste, sont actuellement condamnés, alors même que les peines prévues à leur endroit sont déjà lourdes. La commission estime en outre qu'aggraver la loi est une intervention vaine si elle ne s'accompagne pas de moyens pour la mettre en œuvre. Fin de citation. La 34 a été totalement fermée ce lundi après-midi suite à un accident dans le sens Rethel-Poitéron entre Villers-le-Tourneur et Montigny. Un motard de 69 ans a percuté un véhicule à l'arrêt sur une voie d'accès. La victime présentait un traumatisme du bassin et du bras. Elle a été transportée médicalisée sur le centre hospitalier de Reims. 11 sapeurs-pompiers sont intervenus. Ailleurs en France, le feu est fixé dans les Landes, annonce d'Emmanuel Macron hier soir. 3600 hectares ont brûlé et 198 bâtiments ont été détruits par le feu. En revanche, en Gironde, la situation reste tendue. Le chef de l'État a appelé le pays à rester uni pour gagner contre les feux de forêt. Dans la soirée, la préfecture de la Gironde a fait le point. Le feu n'a pas progressé ces dernières 24 heures malgré de nombreuses reprises. Les autorités qui rappellent que la mobilisation reste pleine et entière, particulièrement à la veille d'une journée qui devrait être marquée par une hausse significative des températures. Voilà pour l'essentiel.
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0: Femme Like You et Camaro sur Radio 8.
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0: Exactement, on est ensemble jusqu'à midi, comme tous les jours de l'été. 7h midi, ensemble sur Radio 8. Aujourd'hui, nous sommes le mardi 28 juillet, c'est le 209e jour de l'année. Samson et Scott, on vous souhaite une bonne fête. C'est l'anniversaire d'Anne-Elisabeth Blateau aujourd'hui, l'actrice que vous avez vue dans Les Traîtres et surtout qu'on a découverte dans Scène de ménage. Elle est Emma en couple avec Fabien depuis 2011. Anne-Elisabeth Blateau, elle a 50 ans aujourd'hui. Et puis c'est l'anniversaire d'un ancien international de rugby français, champion de France en 91 avec Bordeaux Bègles et en 98 avec le Stade français. On parle de Vincent Moscato qui est depuis devenu animateur radio et télé. Il a aujourd'hui 61 ans, Vincent Moscato. Allez, on va écouter Zao avec MC Solar. Ce sera comme Caroline et Louisa. D'abord, voici Jetlag. C'est parti, c'est Radio 8.

0: C'était Zoé M. Solar avec comme Caroline sur Radio 8. On va souhaiter un bon anniversaire à nos auditeurs qui fêtent leur anniversaire le 28 juillet. Donc aujourd'hui, il y a Clément Perroux de Sedan. Il y a aussi Laurent Paradon de Charleville. Micheline Labarre de Sedan. Estelle Houdin-Roulet de Carignan. Océane Soyer de Bazeille. Mathéo Prévost de Margues. Ou encore Mathieu Boulanger de Rethel. On vous souhaite un très bon anniversaire. Et pour la suite de la musique, dans un instant, on va écouter ça. Oui, ça c'est Bébé Rexha avec l'album Dirty Blondes, New Religion. Et à 7h30, on retrouve tout à l'heure René pour un nouveau point sur l'info dans les Ardennes. C'est Radio 8.
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0: Il est 7h30, bon réveil sur Radio 8. On fait tout de suite un point sur l'info dans les Ardennes. C'est avec René, avant d'écouter Alex Warren.
1: Bonjour, bonjour à tous. La 34 a été totalement fermée à la circulation ce lundi après-midi suite à un accident dans le sens Rethel-Poitéron. Un motard de 69 ans a percuté un véhicule à l'arrêt sur une voie d'accès. La victime présentait un traumatisme du bassin et du bras. Elle a été transportée médicalisée sur Reims. Un autre accident ce lundi vers 16h20 sur la RD 925 en direction de Brienne-sur-Aisne sur la commune de Poilcourt, Sydney. Accident de la circulation impliquant un motard de 57 ans qui a percuté un Chevrolet. La victime a été prise en charge et transportée sur le centre hospitalier de Rethel. La douane mobilisée contre le trafic d'engins pyrotechniques de 8 juin au 20 juillet. Les services douaniers se sont mobilisés dans le cadre de l'opération Taranis. Au total, la douane a saisi plus de 46 000 engins sur l'ensemble du territoire national, dont près de 400 par les douanes de Reims, dans les Ardennes notamment. En 2025, la douane a saisi plus de 189 000 engins pyrotechniques contre un peu plus de 37 000 articles en 2024, soit une hausse de 500%. Ailleurs en France, le feu est fixé dans les Landes, annonce d'Emmanuel Macron hier soir. 3600 hectares ont brûlé et 198 bâtiments ont été détruits par le feu. En revanche, en Gironde, la situation reste sous tension. Le chef de l'État a appelé le pays à rester uni pour gagner contre les feux de forêt. Dans la lutte contre les incendies, les pompiers risquent leur vie. Dans les Bouches-du-Rhône, un soldat du feu est mort hier après une sortie de route d'un camion-citerne âgé de 38 ans. Ce pompier volontaire était seul à bord alors qu'il allait ravitailler le véhicule en carburant. Et puis le président de la Fédération française, Philippe Diallo, doit officialiser aujourd'hui l'ancien meneur de jeu Zinedine Zidane comme successeur de Didier Deschamps en tant que sélectionneur de l'équipe de France. Zizou, qui pourrait être accompagné dans son staff de deux anciens de 98, Fabien Barthez ou encore Bernard Diomède. Voilà pour l'essentiel de l'actualité dans cette édition. Excellente matinée avec nous. On se retrouve tout à l'heure.
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1: Bonjour, la couleur du ciel de ce mardi, nous sommes le 28 juillet, les hautes pressions reviennent en force dans les Ardennes. Un franc soleil au programme sera de retour donc et des fortes chaleurs cet après-midi avec plus de 30 degrés à l'ombre, attendus notamment du côté de Rimogne, Sauville ou encore du côté de Lépron-les-Vallées. Excellente matinée avec nous, on se retrouve tout à l'heure pour l'info.
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jusqu'au bout. Ça, c'était Amel Bent avec Jiménez qu'on a écouté. Vous êtes sur Radio 8. 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Soyez là tout à l'heure. 9h15 sur Radio 8. 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Avant l'horoscope, on va écouter Julien Lib avec Ota, ce sera Dis-moi où. Juste après Freya Sky avec Silent Treatment sur Radio 8. 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

0: Bonjour les Ardennes. Bonjour et bienvenue, c'est Radio 8 que vous écoutez. On approche de 8h, 8h ce sera le retour de l'info dans les Ardennes, tout à l'heure en compagnie de René. Juste avant, c'était Julien Lib avec Ota pour Dis-moi oui. Et juste après, ce sera Shakira avec Burna Boy pour Die Die. Après quoi? Après l'horoscope. Voici Camille sur Radio 8.
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2: Bonjour à tous, chers béliers, une opportunité pourrait se présenter dans votre vie professionnelle ou personnelle, n'hésitez pas à la saisir. Les taureaux, côté cœur, une discussion sincère permettra de dissiper un malentendu et de renforcer la confiance. Quant à vous, les gémeaux, prenez le temps de faire le point avant de vous engager dans une nouvelle direction. Les cancers, une rencontre pourrait éveiller votre curiosité ou ouvrir une nouvelle porte. Quant à vous, les lions, votre enthousiasme sera communicatif et pourrait rallier d'autres personnes à vos idées. Du côté des vierges, en amour, laissez parler votre cœur avec simplicité aujourd'hui. Les balances, une belle complicité pourrait naître ou se renforcer dans votre vie affective. Les scorpions, faites confiance à votre ressenti, notamment dans une affaire qui demande de la prudence. Les sagittaires, gardez l'esprit ouvert. Cette journée pourrait réserver de belles surprises. Les capricornes, vous gagnerez en crédibilité auprès de votre entourage professionnel. Quant à vous, les verseaux, votre sérieux et votre persévérance continueront de porter leurs fruits. Et puis enfin, amis poissons, vous saurez apporter les mots justes à une personne qui en a besoin. Je vous souhaite à tous une très très belle journée.
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0: Bienvenue sur Radio 8, merci d'être avec nous. On a rendez-vous avec René tout de suite pour faire un nouveau point sur l'info dans les Ardennes. Et puis juste après, on va écouter Jérémy Frérot avec le titre Frérot. Bienvenue, Radio 8, il est 8h.
1: Bonjour Guillaume, bonjour à tous. Viol en série sur les moins de 15 ans. L'Assemblée nationale a approuvé la peine de prison à perpétuité. La semaine passée, les députés ont approuvé la restauration de la perpétuité pour les auteurs de viol en série commis sur les mineurs de moins de 15 ans. Cette mesure, portée par le gouvernement dans le siège de l'affaire Liana, a finalement été adoptée par 258 voix contre 84. Le député des Ardennes, Pierre Cordier, député de la deuxième circonscription, l'a lui aussi voté. Il nous explique pourquoi.
2: Oui, tout à fait, un vote qui me paraît effectivement logique quand on voit la souffrance d'enfants aujourd'hui et ce qui peut se passer, pas seulement à travers le monde médiatique qui se focalise sur ce sujet, notamment dans le cadre de l'affaire Liana, mais pas seulement, et qu'en réalité, j'ai été très surpris de voir toute la gauche unie voter contre la perpétuité requise contre les violeurs d'enfants. Je pense qu'effectivement, c'est un sujet qui aurait pu nous unir tous, quelles que soient nos convictions politiques. Je regrette que ce n'ait pas été le cas à l'Assemblée nationale cette semaine. Voilà, suite au prochain épisode, mais je pense qu'effectivement, quand on est un député de la République, quand on est pour l'intérêt général, quand on mesure la souffrance de ces familles et de ces enfants qui subissent ce type d'acte, eh bien, je pensais naïvement, sans doute, qu'on pouvait avoir l'unanimité sur ce texte.
1: La commission indépendante sur l'inceste et les violences sexuelles faites aux enfants, qui a rappelé dans un communiqué que seuls 3% des agresseurs, 1% dans les cas d'inceste, sont actuellement condamnés, alors même que les peines prévues à leur endroit sont déjà lourdes. La commission estime en outre qu'aggraver la loi est une intervention vaine si elle ne s'accompagne pas de moyens pour la mettre en œuvre. Fin de citation. La 34 a été totalement fermée ce lundi après-midi suite à un accident dans le sens Rethel-Poitéron entre Villers-le-Tourneur et Montigny. Un motard de 69 ans a percuté un véhicule à l'arrêt sur une voie d'accès. La victime présentait un traumatisme du bassin et du bras. Elle a été transportée médicalisée sur le centre hospitalier de Reims. 11 sapeurs-pompiers sont intervenus. Ailleurs en France, le feu est fixé dans les Landes, annonce d'Emmanuel Macron hier soir. 3600 hectares ont brûlé et 198 bâtiments ont été détruits par le feu. En revanche, en Gironde, la situation reste tendue. Le chef de l'État a appelé le pays à rester uni pour gagner contre les feux de forêt. Dans la soirée, la préfecture de la Gironde a fait le point. Le feu n'a pas progressé ces dernières 24 heures malgré de nombreuses reprises. Les autorités qui rappellent que la mobilisation reste pleine et entière, particulièrement à la veille d'une journée qui devrait être marquée par une hausse significative des températures. 8h passées de 2 minutes, très bon début de matinée avec nous. On se retrouve tout à l'heure dès 8h30 pour d'autres infos. Bonne route, bon courage.

Troisième sexe, Indochine. On vient d'écouter à l'instant sur Radio 8. Parlons de films sortis le 28 juillet, il y a 5 ans, 28 juillet 2021. The Suicide Squad de James Gunn avec Will Smith, avec Ben Johnson. Il y a 22 ans, autre film avec Will Smith, un film de science-fiction, iRobot, très sympa. 27 ans, le projet Blair Witch débarqué au cinéma, 33 ans. Un jour sans fin, ça c'est un classique du cinéma des années 90. C'était donc le 28 juillet 93, un jour sans fin, avec Bill Murray et avec Andy McDowell. Dans un instant, Damien Leo, David Next Summer et Martin Garrix avec Ed Sheeran. Voici Repeat It tout de suite sur Radio 8.

0: Nick Sommer et Damien David sur Radio 8. Allez, la suite de la liste des auditeurs Radio 8 qui fêtent leur anniversaire aujourd'hui. Il y a Camille Vanier de Rethel, Anna-Maria Pérez de Sedan, mais aussi Mathieu Boulanger de Rethel, Lucette Genet de Sedan, Norbert Fraise de Poitéron, Johan Christie de Sedan, Vanessa Dufour de Verpel et Steve Mouzet de Rilly-sur-Aisne. Bon anniversaire. Pour fêter ça, on écoute. Oui, pour fêter l'anniversaire de nos auditeurs, on écoute Angèle avec Justice. Et alors, si ça me fait plaisir, dans un instant, What You Want sur Radio 8. Et l'info revient à 8h30, l'info dans les Ardennes, ce sera avec René tout à l'heure.
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0: nous sommes le mardi 28 juillet aujourd'hui sur Radio 8. Il est 8h30 et c'est l'heure de faire un point sur l'info dans les Ardennes avec René.
1: Bonjour, on débute cette édition par cet accident hier soir avec un choc entre deux véhicules sur la RD43 sur la commune de Givry-sur-Aisne. Un choc latéral entre ces deux véhicules au moment de se croiser dans un virage. Prise en charge, une conductrice de 28 ans transportée sur le centre hospitalier de Rethel en urgence relative. Et puis sur la 34 qui a été totalement fermée hier après-midi suite à un accident dans le sens Rethel-Poitéron. Un motard de 69 ans a percuté un véhicule à l'arrêt sur une voie d'accès. La victime présente un traumatisme du bassin et du bras. Elle a été transportée, médicalisée sur le centre hospitalier de Reims. 11 sapeurs-pompiers sont intervenus. Ailleurs en France, le feu est fixé dans les Landes. Annonce d'Emmanuel Macron hier soir. 3600 hectares ont brûlé et 198 bâtiments ont été détruits par le feu. En revanche, en Gironde, la situation reste sous tension. Le chef de l'État a appelé le pays à rester uni pour gagner contre les feux de forêt. Dans la soirée, la préfecture de la Gironde a fait le point. Le feu n'a pas progressé ces dernières 24 heures, malgré de nombreuses reprises des autorités qui rappellent que la mobilisation reste pleine et entière, particulièrement à la veille d'une journée qui devrait être marqué par une hausse significative des températures. Dans la lutte contre les incendies, les pompiers risquent leur vie. Dans les Bouches-du-Rhône, un soldat du feu est mort hier après une sortie de route d'un camion-citerne. Zachary Bro.
2: Pompier volontaire de 38 ans était à bord d'un CCF 4000, un camion-citerne qu'il conduisait au nord d'Arles pour le ravitailler en carburant à l'issue du dispositif préventif mis en place dans le cadre du risque de feu de forêt, précise le SDIS 13. Seul dans le camion, le conducteur a fait une sortie de route. On ne connaît pas pour l'instant les circonstances exactes. Dans le Var, 4 pompiers ont été blessés hier, là aussi dans un accident de camion-citerne. Le véhicule s'est retourné et a fini en contrebas de la route, selon la préfecture, qui précise que les sapeurs-pompiers ont été évacués vers les hôpitaux de Toulon et Brignoles. Ils ont été légèrement blessés.
1: Allez, on termine par un mot de football. C'est le jour où Zinedine Zidane prend le pouvoir chez les Bleus aujourd'hui. C'est un secret de polichinelle. L'ancien numéro 10 va devenir le nouveau sélectionneur de l'équipe de France. Il est attendu ce matin au siège de la Fédération française pour y être officiellement présenté et désigné 5 ans après son départ du Real Madrid. Zizou va donc succéder à Didier Deschamps. Zinedine Zidane aura 2 mois pour préparer son premier rendez-vous à la tête des Bleus. Ce sera le 25 septembre prochain face à la Turquie en Ligue des Nations. 3 autres matchs suivront dès le début octobre. Voilà pour l'essentiel, 8h32 minutes, on se retrouve tout à l'heure dès 9h.
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Phoenix sur Radio 8 à l'instant avec Madame. Je vous le disais tout à l'heure, en ce mardi 28 juillet, aujourd'hui nous fêtons les Sansons. Le caractère des Sansons. Sanson est une personne persévérante, mais parfois il peut être un peu crédule. Il n'a pas peur de se mettre au défi et il atteindra ses objectifs, les objectifs qu'il s'impose. Voilà pour les Sansons qu'on fête aujourd'hui. La suite, Lewis Capaldi qui arrive. Et Auréa, voici Soirée Mondaine, avant de retrouver votre horoscope Radio 8.

0: Almos sur Radio 8 avec Lewis Capaldi. Nous sommes mardi, aujourd'hui mardi 28 juillet. Et merci de commencer votre journée avec Radio 8. Courage pour ceux qui partent travailler. Et puis ceux qui sont en vacances, profitez-en. Profitez-en bien. Reposez-vous. Voici votre horoscope avec Camille sur Radio 8.
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3: Bonjour à tous, cher Bélier, une opportunité pourrait se présenter dans votre vie professionnelle ou personnelle, n'hésitez pas à la saisir. Les taureaux, côté cœur, une discussion sincère permettra de dissiper un malentendu et de renforcer la confiance. Quant à vous, les gémeaux, prenez le temps de faire le point avant de vous engager dans une nouvelle direction. Les cancers, une rencontre pourrait éveiller votre curiosité ou ouvrir une nouvelle porte. Quant à vous, les lions, votre enthousiasme sera communicatif et pourrait rallier d'autres personnes à vos idées. Du côté des vierges, en amour, laissez parler votre cœur avec simplicité aujourd'hui. Les balances, une belle complicité pourrait naître ou se renforcer dans votre vie affective. Les scorpions, faites confiance à votre ressenti, notamment dans une affaire qui demande de la prudence. Les sagittaires, gardez l'esprit ouvert. Cette journée pourrait réserver de belles surprises. Les capricornes, vous gagnerez en crédibilité auprès de votre entourage professionnel. Quant à vous, les verseaux, votre sérieux et votre persévérance continueront de porter leurs fruits. Et puis enfin, amis poissons, vous saurez apporter les mots justes à une personne qui en a besoin. Je vous souhaite à tous une très très belle journée.
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0: sur Radio 8 pour la suite. Il y a Gims qui arrive avec Soleil. Et puis juste après, attention, titre culte des années 80. L'un des plus gros tubes français des années 80. Ce sera Desireless avec Voyage Voyage. 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
1: Bonjour, bienvenue dans cette édition de 9h. Une nouvelle vague de chaleur va toucher la France à partir d'aujourd'hui, annonce Météo France. Le pic d'intensité est prévu pour demain et les températures devraient rester élevées tout au long de la semaine et même en début de semaine prochaine, annonce donc Météo France. Un accident hier soir sur la commune de Givry-sur-Aisne, un choc latéral entre deux véhicules au moment de se croiser dans un virage. Prise en charge d'une conductrice de 28 ans, blessée, transportée au centre hospitalier de Rethel en urgence relative. Quelques reprises de feu ce matin en Gironde. L'incendie reste imprévisible selon la préfecture. Le chef de l'État parle, lui, de semaines dures à venir. Emmanuel Macron était à Bordeaux hier à quelques kilomètres du méga-feu qui a déjà ravagé quelques 42 000 hectares. La vigilance reste maximale dans la région. Avec le retour de la chaleur, les secours craignent de nouvelles reprises de feu. 7 départements sont en vigilance orange pour un risque d'incendie élevé du Var aux Pyrénées-Orientales et même à l'Essonne. Dans les Landes, en revanche, l'incendie près de Biscarrosse est fixé. La préfecture indique la levée progressive des mesures d'évacuation. 390 drones lancés sur la région de Moscou. L'Ukraine a visé la capitale russe. La plupart des engins ont été neutralisés, selon le maire. Dans le même temps, Volodymyr Zelensky, le président ukrainien, doit se rendre à Washington aujourd'hui pour rencontrer Donald Trump. Et puis, dernier jour des soldes. La période avait été prolongée d'une semaine à cause de la canicule qui avait fait fuir les clients. Mais le bilan est décevant. 60% des entreprises constatent une baisse de fréquentation par rapport à l'an passé, selon une note de l'Institut français de la mode. Voilà pour l'essentiel de l'actualité dans cette édition. 9h passées de 2 minutes. On se retrouve bien évidemment tout à l'heure dans une heure pour d'autres infos. Très belle matinée avec nous.

0: Oui, c'est un titre majeur, on va dire, des années 80. Désirless sur Radio 8 à l'instant.
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0: On vient d'écouter Voyage, Voyage. Et aujourd'hui, vous allez voyager jusqu'au parc d'attractions de Nigloland. Grâce au jeu des trois titres, dans un instant, vous allez pouvoir vous inscrire au 03 24 27 45 46 et tenter de gagner donc vos passes pour Nigloland. C'est notre cadeau qu'on vous fait ce matin. On aura le gagnant à l'antenne tout à l'heure à la fin de l'émission vers 11h45. Top départ pour le jeu dans quelques minutes. Le temps d'écouter Mr. Know-It-All qui arrive. Alors ça, c'est Teddy Swims, juste après Tout le monde sauf toi. Avec Clara Luciani sur Radio 8. C'est parti.

Mister No et All, c'était Teddy Swims sur Radio 8. La suite, San Francisco. Sound of Legend qui arrive. Temper City, Self-Aware et Charlotte Cardin, Feel Good. 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

Charlotte Cardin sur Radio 8 ce matin. On vient d'écouter Feel Good à l'instant. Tiens, pour la suite, dans 10 minutes, je vous parlais d'une star internationale très connue depuis sa participation à une série qui a fait un carton en streaming dans le monde entier. Eh bien, cette star internationale va jouer dans la prochaine création originale Canal+. Je vous raconte tout ça dans 10 minutes. Le temps d'écouter Taylor Swift qui arrive avec Elizabeth Taylor. Et voici d'abord Superbus et le groupe Kyo et le titre OK KO sur Radio 8.

0: Marine à l'instant sur Radio 8. Marine avec ce titre, c'était Escroc. Comme promis, je dois vous parler de cette star internationale qui va participer à une série française, une création originale Canal+. C'est le film L'Armée des Ombres, inspiré du film de Jean-Pierre Melville et du livre éponyme de Joseph Kessel, dont il est question ici. Et la star internationale, il a joué dans Game of Thrones, c'est là qu'on l'a découvert. Et depuis, tout le monde est tombé amoureux de lui. C'est Kit Harington. Vous avez bien entendu, Kit Harington va jouer dans une création originale Canal+. Fort. Très fort. David Guetta qui arrive, Jennifer Lopez dans un instant, Save Me Tonight. On aura aussi American Girls avec Harry Styles au programme sur Radio 8. Et à 10h, bien sûr, le point sur l'info dans les Ardennes avec René.
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0: C'est Bébé Rexha qu'on va écouter dans un instant. Bébé Rexha, ce sera avec New Religion et puis on aura Cat Sai aussi avec Gabriella. Bienvenue en ce mardi matin, c'est le 28 juillet. 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
1: Bonjour, bonjour à tous. La 34 a été totalement fermée à la circulation ce lundi après-midi suite à un accident dans le sens Rethel-Poitéron. Un motard de 69 ans a percuté un véhicule à l'arrêt sur une voie d'accès. La victime présentait un traumatisme du bassin et du bras. Elle a été transportée médicalisée sur Reims. Un autre accident ce lundi vers 16h20 sur la RD 925 en direction de Brienne-sur-Aisne sur la commune de Poilcourt-Sydney. Accident de la circulation impliquant un motard de 57 ans qui a percuté un chevreuil. La victime a été prise en charge et transportée sur le centre hospitalier de Rethel. La douane mobilisée contre le trafic d'engins pyrotechniques. De 8 juin au 20 juillet, les services douaniers se sont mobilisés dans le cadre de l'opération Taranis. Au total, la douane a saisi plus de 46 000 engins sur l'ensemble du territoire national, dont près de 400 par les douanes de Reims, dans les Ardennes notamment. En 2025, la douane a saisi plus de 189 000 engins pyrotechniques contre un peu plus de 37 000 articles en 2024, soit une hausse de 500%. Ailleurs en France, le feu est fixé dans les Landes, annonce d'Emmanuel Macron hier soir. 3600 hectares ont brûlé et 198 bâtiments ont été détruits par le feu. En revanche, en Gironde, la situation reste sous tension. Le chef de l'État a appelé le pays à rester uni pour gagner contre les feux de forêt. Dans la lutte contre les incendies, les pompiers risquent leur vie. Dans les Bouches-du-Rhône, un soldat du feu est mort hier après une sortie de route d'un camion-citerne âgé de 38 ans. Ce pompier volontaire était seul à bord alors qu'il allait ravitailler le véhicule en carburant. Et puis le président de la Fédération française, Philippe Diallo, doit officialiser aujourd'hui l'ancien meneur de jeu Zinedine Zidane comme successeur de Didier Deschamps en tant que sélectionneur de l'équipe de France. Zizou qui pourrait être accompagné dans son staff de deux anciens de 98, Fabien Barthez ou encore Bernard Diomède. Voilà pour l'essentiel de l'actualité dans cette édition. Excellente matinée avec nous. On se retrouve tout à l'heure.
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Home Wrecker, c'était Somber sur Radio 8. On écoute Alex Warren Eternity, Ed Sheeran avec Azizam et Joseph Kamel tout à l'heure, celui qui part. 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
1: Joseph Kamel sur Radio 8, on vient de l'écouter à l'instant avec celui qui part. Joseph Kamel qui a dévoilé il y a une dizaine de jours maintenant un nouveau single qui s'intitule Insomnie. Et il a tourné la vidéo dans les rues de Caen. Lui qui est normand, il est pas allé bien loin. Et il a tourné, comme le titre c'est Insomnie, devinez quoi, son clip la nuit dans les rues de Caen totalement désertes. Voilà pour Joseph Kamel. Shakira qui arrive avec Burna Boy, c'est Die Die. Et Raï d'abord, voici Where's My Husband tout de suite sur Radio 8.

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0: C'était Les Innocents sur Radio 8 avec un homme extraordinaire. Tout à l'heure, on fera le point sur l'info, ce sera à 11h sur Radio 8, le retour de l'info dans les Ardennes comme toutes les heures. Ça nous laisse le temps d'écouter le nouveau Pierre Demar qui s'appelle « Je pense à vous ». Juste après, Jérémy Frérot.
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0: Jérémy Frérot, on va l'écouter avec Frérot sur Radio 8. Bel été, bonnes vacances pour ceux qui y sont évidemment.
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0: Allez, la suite du programme. Pour cette dernière heure qu'on passe ensemble, Angèle Justice qui arrive. On va écouter What You Want. Et Pierre Garnier, tiens aussi, avec L'Horizon. Tout ça, ça arrive juste après l'info dans les Ardennes avec René sur Radio 8.
1: Bonjour, on débute cette édition par cet accident hier soir hein, avec un choc entre deux véhicules sur la RD43 sur la commune de Givry-sur-Aisne. Un choc latéral entre ces deux véhicules au moment de se croiser dans un virage. Prise en charge une conductrice de 28 ans transportée sur le centre hospitalier de Rethel en urgence relative. Et puis sur la 34 qui a été totalement fermée hier après-midi suite à un accident dans le sens Rethel-Poitéron. Un motard de 69 ans a percuté un véhicule à l'arrêt sur une voie d'accès. La victime présentait un traumatisme du bassin et du bras. Elle a été transportée, médicalisée sur le centre hospitalier de Reims. 11 sapeurs-pompiers sont intervenus. Ailleurs en France, le feu est fixé dans les Landes. Annonce d'Emmanuel Macron hier soir. 3600 hectares ont brûlé et 198 bâtiments ont été détruits par le feu. En revanche, en Gironde, la situation reste sous tension. Le chef de l'État a appelé le pays à rester uni pour gagner contre les feux de forêt. Dans la soirée, la préfecture de la Gironde a fait le point. Le feu n'a pas progressé ces dernières 24 heures, malgré de nombreuses reprises des autorités qui rappellent que la mobilisation reste pleine et entière, particulièrement à la veille d'une journée qui devrait être marquée par une hausse significative des températures. Dans la lutte contre les incendies, les pompiers risquent leur vie. Dans les Bouches-du-Rhône, un soldat du feu est mort hier après une sortie de route d'un camion-citerne, Zachary Bro.
2: Le pompier volontaire de 38 ans était à bord d'un CCF 4000, un camion-citerne qu'il conduisait au nord d'Arles pour le ravitailler en carburant à l'issue du dispositif préventif mis en place dans le cadre du risque de feu de forêt, précise le SDIS-13. Seul dans le camion, le conducteur a fait une sortie de route. On ne connaît pas pour l'instant les circonstances exactes. Dans le Var, 4 pompiers ont été blessés hier, là aussi dans un accident de camion-citerne. Le véhicule s'est retourné et a fini en contrebas de la route, selon la préfecture qui précise que les sapeurs-pompiers ont été évacués vers les hôpitaux de Toulon et Brignoles. Ils ont été légèrement blessés.
1: Et puis, dernier jour des soldes, la période avait été prolongée d'une semaine à cause de la canicule qui avait fait fuir les clients, mais le bilan est décevant. 60% des entreprises constatent une baisse de fréquentation par rapport à l'an passé, selon une note de l'institut français de la mode. 11h passées 2 minutes, belle fin de matinée sous le soleil des Ardennes.
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1: Nous, c'était Amir sur Radio 8. Hey, dans un instant, on écoute Bruno Mars, I Just Might. Claudio Capéo, Qu'est-ce qu'il me restera ? Et Vita qui arrive aussi et que ça fait mal. 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

0: Ça fait mal, c'est Vita qu'on vient d'écouter à l'instant sur Radio 8. Passez une belle matinée.
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0: Direction Châtel, chérie.
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0: En effet, l'association Bronca organise la 6e édition de son festival Chéri à l'abbaye de Châtel-Chéri. Et ce sera pendant 2 jours, ce vendredi et ce samedi. Vous êtes invités à venir flâner à l'abbaye et à découvrir des spectacles. Une boom 70s, un concert et des DJ sets aussi dans ce cadre absolument unique et magique de cette abbaye de Chéri. Vous avez toutes les infos en tapant festivalchéri.com. Dans un instant, Tamim Palad qui arrive avec Jenny pour Dracula. Juste après, Elliot. Voici On s'oubliera sur Radio 8 tout de suite.

0: Radio 8, c'était Naïka qu'on vient d'écouter avec One Track Mind. Et on souhaite un bon anniversaire à Nicolas Cloué des Grandes Armoises aujourd'hui.
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0: Et ça, c'est pour la suite de la musique Gims qui arrive. On va l'écouter avec Soleil. Mais d'abord, j'accueille Ludivine qui habite à Givonne. Bonjour Ludivine.
2: Bonjour Guillaume.
0: Alors vous n'êtes pas encore parti en vacances, vous partez dans 3 semaines.
2: À peu près, oui, c'est bien ça.
0: Préparez vos valises et vous partez dans le sud. Vous partez où?
2: Dans le Vaucluse.
0: Ok, il y a une raison particulière. Vous aimez cette région, il se passe un truc?
2: Alors oui, en fait, j'ai ma tante qui a déménagé il y a un an de ça, donc on en profite pour aller rendre visite à la famille.
0: Ah, puis c'est un petit pied-à-terre dans le Vaucluse, c'est pas mal du tout, hein, c'est pas désagréable comme région.
2: Ah oui, pas du tout, ouais. C'est plutôt sympa.
0: On jouait ensemble ce matin pour vous offrir les invitations pour aller au parc d'attractions de Nigloland. Avec 3 titres, il fallait en reconnaître un. Lequel avez-vous reconnu?
2: Donc le 2e, Michael Jackson, et c'était Bad.
0: Alors, il y avait 3 titres. Michael Jackson, en effet, Bad. Madonna, Like a Prayer. Et Luna Parker, avec Tes États d'Amérique. Eh bien Ludivine, on a le plaisir de vous offrir 2 entrées pour aller à Nigloland. Quand vous en aurez envie, on envoie ça directement à la maison.
2: Trop trop bien, merci beaucoup.
0: Bonne journée à vous Ludivine, vous êtes en repos aujourd'hui je crois.
2: Oui c'est bien ça, jour de repos aujourd'hui.
0: Et du coup c'est quoi le programme cet après-midi?
2: J'ai des rendez-vous, donc voilà, on en profite pour passer des rendez-vous.
0: Exactement, comme tout le monde, quand on est en repos, on a des trucs à faire. Bon, Ludivine, on vous envoie ça rapidement, je vous souhaite une bonne après-midi, à très bientôt.
2: Merci beaucoup.
0: Au revoir.
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0: D'autres cadeaux à gagner, ce sera chez Laurent tout à l'heure à partir de 16h. Laurent qui aujourd'hui va vous offrir vos invitations pour faire de l'acrobranche et pour grimper sur le fantastique câble de Terre Altitude à fumer. Quant à moi, je vous retrouve demain matin, mercredi, avec des places de cinéma. Salut à tous, bon après-midi, à demain. 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
0: Il est midi.
2: Bonjour à tous. Viol en série sur les moins de 15 ans. L'Assemblée nationale a approuvé la peine de prison à perpétuité. La semaine passée, les députés ont approuvé la restauration de la perpétuité pour les auteurs de viol en série commis sur les mineurs de moins de 15 ans. Cette mesure, portée par le gouvernement dans le siège de l'affaire Liana, a finalement été adoptée par 258 voix contre 84. Le député des Ardennes, Pierre Cordier, député de la deuxième circonscription, l'a lui aussi voté. Il nous explique pourquoi.
3: Oui, tout à fait. Un vote qui me paraît effectivement logique quand on voit la souffrance d'enfants aujourd'hui et ce qui peut se passer, pas seulement à travers le monde médiatique qui se focalise sur ce sujet, notamment dans le cadre de l'affaire Liana, mais pas seulement, et qu'en réalité, j'ai été très surpris de voir toute la gauche unie voter contre la perpétuité requise contre les violeurs d'enfants. Je pense qu'effectivement, c'est un sujet qui aurait pu nous unir tous, quelles que soient nos convictions politiques. Je regrette que ce n'ait pas été le cas à l'Assemblée nationale cette semaine. Voilà, suite au prochain épisode, mais je pense qu'effectivement, quand on est un député de la République, quand on est pour l'intérêt général, quand on mesure la souffrance de ces familles et de ces enfants qui subissent ce type d'acte, eh bien, je pensais naïvement, sans doute, qu'on pouvait avoir l'unanimité sur ce texte.
2: La commission indépendante sur l'inceste et les violences sexuelles faites aux enfants, qui a rappelé dans un communiqué que seuls 3% des agresseurs, 1% dans les cas d'inceste, sont actuellement condamnés, alors même que les peines prévues à leur endroit sont déjà lourdes. La commission estime en outre qu'aggraver la loi est une intervention vaine si elle ne s'accompagne pas de moyens pour la mettre en œuvre. Fin de citation. La 34 a été totalement fermée ce lundi après-midi suite à un accident dans le sens Rethel Poitéron entre Villers-le-Tourneur et Montigny. Un motard de 69 ans a percuté un véhicule à l'arrêt sur une voie d'accès. La victime présentait un traumatisme du bassin et du bras. Elle a été transportée médicalisée sur le centre hospitalier de Reims. 11 sapeurs-pompiers sont intervenus. Dans l'actualité ailleurs en France, quelques reprises de feu ce matin en Gironde. L'incendie reste imprévisible selon la préfecture. Le chef de l'État parle, lui, de semaines dures à venir. Emmanuel Macron était à Bordeaux hier, à quelques kilomètres seulement du méga-feu qui a déjà ravagé quelques 42 000 hectares. La vigilance reste maximale dans la région avec le retour de la chaleur. Les secours craignent de nouvelles reprises de feu. Dans les Landes, en revanche, l'incendie près de Biscarrosse s'est fixé. La préfecture indique la levée progressive des mesures d'évacuation. 15 000 évacués vont pouvoir retrouver leur lieu de vie, précise les autorités. Le mercure va grimper cet après-midi, notamment dans les Ardennes. 30 degrés à l'ombre attendue à Charleville-Mézières. L'occasion peut-être d'aller piquer une tête du côté de la Varenne. Bel après-midi avec Radio 8.
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0: Très heureux d'être là à 16h. 16h-19h, votre rendez-vous détente ici sur Radio 8. Bienvenue, c'est Laurent et on est parti ensemble. Que vous soyez en vacances ou non, ou en plein boulot, Stromae dans quelques instants avec Papa Outé, Shakira et Burna Boy avec Die Die dans un instant. Avant cela, c'est l'info. Le 2 minutes en fort retrouvé dès maintenant, c'est avec la rédaction. Bonjour.
1: Bonjour à tous. L'inquiétude des pompiers en Gironde. Ils sont toujours 3000 mobilisés contre l'incendie qui a déjà ravagé 42 000 hectares. Et la hausse des températures ainsi qu'un vent plus sec font craindre de possibles reprises. Des reprises importantes qui ont d'ailleurs été constatées notamment autour de la commune de Lège-Cap-Ferré. En attendant, le bilan lui est déjà considérable. 240 habitations brûlées depuis mercredi en Gironde. Bilan qui reste très provisoire selon le sous-préfet de l'Espard-Médoc, Fabien Tulleux. Au total, 222 000 personnes ont été évacuées depuis le début du sinistre dans 22 communes. Et puis à Lacanau également, 4000 touristes ont été déplacés de façon préventive. À noter enfin que 93 pompiers ont été blessés. Dans le reste de l'actualité, ils sont déjà mis en examen dans la mort de Quentin Derenque. Deux des activistes d'ultra-gauche ont à leur tour déposé plainte contre une quinzaine de militants identitaires pour des violences le jour du drame. On le rappelle, Quentin Derenque, un étudiant nationaliste âgé de 23 ans, a été battu à mort en février à proximité de Sciences Po Lyon. C'est le dernier jour des soldes aujourd'hui, une période qui avait été prolongée par le gouvernement en raison de la canicule, et le bilan s'annonce d'ores et déjà décevant pour les commerçants. Selon une note publiée hier par l'Institut français de la mode, les ventes ont été en moyenne en baisse de 1,3% lors des 4 premières semaines en comparaison avec 2025. Volodymyr Zelensky aux États-Unis, le président ukrainien s'entretient avec Donald Trump cet après-midi, une rencontre qui intervient au moment où l'Ukraine et la Russie font monter en puissance leurs frappes de longue portée. Cette nuit, plus de 390 drones ukrainiens se sont dirigés vers la région de Moscou, selon le maire de la capitale russe. Et puis on termine en football. J'ai tout refusé pour les Bleus. 5 ans après son départ du Real Madrid, Zinedine Zidane a été nommé sélectionneur de l'équipe de France pour succéder à Didier Deschamps. Le président de la Fédération française de football, Philippe Diallo, l'a annoncé tout à l'heure. Zinedine Zidane disposera de 2 mois pour préparer son premier rendez-vous officiel, prévu le 25 septembre face à la Turquie en Ligue des Nations. Excellent après-midi à tous.

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0: Les incontournables sur Radio 8 pour profiter de l'été. C'était Stromae avec Papa Outé.
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0: Et on est parti ensemble pour cette nouvelle édition entre 16h et 19h pour vous accompagner avec les tubes de Radio 8, avec évidemment les cadeaux. Cet après-midi, on va jouer ensemble. Vos passes Acrobranche et Fantasticable à Terre Altitude, vous allez pouvoir jouer avec nous. Le standard vous sera ouvert d'ici quelques instants. La petite enfant en plus cet après-midi. Et puis pour cet après-midi encore, toujours plus de 8 que vous attendiez peut-être les vacances ou non. Avec pour la suite Vita, ça fait mal, et juste derrière les Wiz Capaldi, et ce sera Stay Love.

0: Lewis Capaldi et Stay Love sur Radio 8. Et si on joue ensemble?
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0: Reste avec nous dans un instant, Jérémy Frérot avec Frérot. C'est juste avant 16h30 sur Radio 8.
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Grand Corps Malade et Kimber Rose avec nos plus belles années. Puis on vous le rappelle, vous jouez avec nous, le standard est encore ouvert. Pour tenter votre chance et gagner, eh bien vos passes Acrobranche et Fantasticable, direction Terre Altitude. Il vous reste encore quelques poignées de secondes pour jouer avec nous au standard de Radio 8. 03 24 27 45 46 avec le mot de passe Tyrolienne, je vous le rappelle. Évidemment, je vous souhaite bonne chance les amis. On va continuer cet après-midi ensemble avec, en ce qui nous concerne, eh bien dès maintenant, Olivia Dean avec Man I Need. Et dans quelques instants, Christophe Willem arrive dans Les Souvenirs et ce sera double jeu sur Radio 8.

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0: Avec évidemment la petite info en plus cet après-midi, soyez au rendez-vous. On vous donnera 5 habitudes simples pour être heureux toute votre vie. Rendez-vous, ce sera tout à l'heure. L'info en plus, ce sera juste avant 18h. Vous terminez cette journée avec nous. Toujours plus de 8 avant l'info dans un instant, c'est avec Bruno Mars. À Just Might à suivre. Et à 17h, le rendez-vous de l'info avec la rédaction de Radio 8.
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0: Merci d'être là à 17h. Radio 8, on termine cette journée ensemble. On dévoile la liste des gagnants. Vos passes accrobranches et fantasticables pour Terre Altitude. C'est dans quelques instants. Toujours plus de 8 avec Tame Impala, Dracula ou encore K-pop Demon Hunters avec Golden. Avant cela, c'est le rendez-vous de l'info sur Radio 8. Le 2 minutes info retrouvé dès maintenant, c'est avec la rédaction. Bonsoir.
1: Bonsoir à tous. Les pompiers toujours mobilisés sur le violent incendie en Gironde. Des reprises de feu importantes ont été constatées, notamment dans le secteur de l'Esch-Cap-Ferré. Le bilan est considérable. 240 habitations ont brûlé depuis mercredi dans le département. Un bilan qui reste très provisoire, selon le sous-préfet de l'Espard-Médoc, Fabien Tulleux. À la Cano également, 4000 touristes ont été évacués de façon préventive. Et dans le Var, le feu, lui, n'est toujours pas fixé sur la commune de Pont-Évêque. Il a parcouru près de 5000 hectares. Dans le Var, où un homme de 23 ans a été mis en examen à la suite d'une série de départ de feu d'origine volontaire. Il est soupçonné d'avoir provoqué des incendies sur plusieurs communes qui ont entraîné la destruction de plusieurs hectares de forêt. Il a été placé en détention provisoire. Et des premières mesures pour soutenir les entreprises et les salariés impactés par les incendies. Le ministère du Travail appelle à recourir au télétravail ou encore à mettre en place du chômage partiel. On rappelle que le ministre délégué à l'Industrie, Sébastien Marty, doit réunir les acteurs économiques jeudi à Bercy. Et la météo ne va pas faciliter le travail des pompiers. Un nouvel épisode de canicule s'installe sur le pays. 16 départements vont ainsi être placés en alerte orange demain, notamment la Gironde et les Landes, mais également dans l'est de la France, du territoire de Belfort jusqu'à la Drôme et l'Ardèche. Dans le reste de l'actualité, le chômage repart à la hausse. Le nombre de demandeurs d'emploi sans aucune activité inscrits à France Travail a augmenté de 0,8% au deuxième trimestre 2026. Une augmentation qui intervient après une baisse de 1,2% trois mois plus tôt. La Terre a tremblé au Japon. Un violent séisme de magnitude 7,7 a frappé aujourd'hui le sud de l'archipel. Au moins une cinquantaine de personnes a été hospitalisées selon les médias locaux. Mais le bilan pourrait s'aggraver, notamment après une explosion dans un centre commercial. Et puis, il avait quitté les Bleus sur un carton rouge il y a 20 ans. Il est de retour sur le banc. Zinedine Zidane est le nouveau sélectionneur de l'équipe de France. 5 ans après son départ du Real Madrid, Zizou est donc nommé pour le poste qu'il attendait depuis plusieurs années. Excellente fin d'après-midi à tous.

0: toujours plus de vie dans les Ardennes. Keep up the Man Hunters avec Golden.
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0: 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Allez, vous restez avec nous, on termine cette journée ensemble. Toujours plus de hits dans les Ardennes. On revient très vite, ce sera avec Gims et Soleil.
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0: Comment ça va les amis à cette heure-ci, Pierre Garnier, c'était l'horizon sur Radio 8.
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0: À nous écouter peut-être en bord de mer, avec le smartphone, peut-être à nous écouter peut-être au boulot, à la maison. Radio8fm.com, sur les routes, entre le taf et la maison. Dans quelques instants, la petite info en plus. 5 habitudes simples pour être heureux toute votre vie. On espère que ça vous aidera en tout cas. Et puis sur Radio 8, on va continuer cet après-midi. Joseph Kamel et Crash dans quelques instants. Et puis les meilleurs souvenirs pour vous accompagner, c'est avec Lerita Mitsuko, avec Marcia Baila.

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0: c'était Crash.
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0: L'info en plus aujourd'hui, on va vous donner 5 habitudes simples pour être heureux toute votre vie. Alors le bonheur durable, c'est pas une quête mystique. Les recherches en psychologie et en neurosciences montrent qu'il repose sur 5 habitudes simples, accessibles à tous. Alors la première, donner un sens à sa vie. Avoir une direction, un projet, une passion, ça stabilise l'humeur et ça renforce la motivation. Deuxième pilier, cultiver les liens sociaux authentiques. Les études le prouvent. Ce sont les personnes ayant des relations chaleureuses à 50 ans qui sont les plus heureuses à 80. Et troisième habitude, s'accepter soi-même, imperfection comprise. Cette acceptation réduit le stress et améliore la résilience. Et les quatrième point, développer son autonomie, faites des choix alignés avec vos valeurs. Et enfin, dernière habitude, pratiquer la gratitude et surtout la pleine conscience. Une science d'ailleurs qui montre que ces pratiques reprogramment le cerveau vers plus de sérénité et d'émotions positives. 5 gestes simples pour une vie plus heureuse tout simplement. Et la sixième, écoutez Radio 8, bien sûr, avec toujours plus de hits juste avant l'info. Dans un instant, ça revient très vite avec Taylor Swift et Hope Alight. Taylor Swift et Hope Alight dans un instant. Et à 18h, le rendez-vous de l'info sur Radio 8.
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0: Merci d'être avec nous, 18h. Radio 8, on vous accompagne partout dans les Ardennes. Merci d'être de plus en plus nombreux chaque jour à venir nous rejoindre dans quelques instants pour vous. Naïka, One Track Mind ou encore David Guetta et Jennifer Lopez. Avant cela, le rendez-vous de l'info et la météo sur Radio 8. Le 2 minutes info à retrouver dès maintenant, c'est avec la rédaction. Bonsoir.
1: Bonsoir à tous. L'inquiétude des pompiers en Gironde, la hausse des températures ainsi qu'un vent plus sec font craindre de possibles reprises, de reprises importantes qui ont d'ailleurs été constatées notamment autour de la commune de Lèche-Cap-Ferré. Elles ont également poussé les autorités à ordonner l'évacuation de 4000 touristes de Lacanau. À noter qu'aucune autre évacuation du reste de la commune n'est pour l'instant envisagée. Les pompiers restent vigilants également dans les Landes. Le feu est fixé mais il pourrait reprendre, avertit le préfet du département. Plusieurs quartiers de Biscarrosse demeure bouclée par les autorités. Et la météo ne va donc pas faciliter le travail des secours. Un nouvel épisode de canicule s'installe sur le pays. 16 départements vont ainsi être placés en alerte orange dès demain, notamment la Gironde et les Landes, mais également dans l'est de la France, du territoire de Belfort jusqu'à la Drôme et l'Ardèche. En attendant, des premières mesures pour soutenir les entreprises et les salariés impactés par les incendies. Le ministère du Travail appelle à recourir au télétravail ou encore à mettre en place du chômage partiel. À noter également qu'une nouvelle cellule de crise est annoncée. Une réunion des directeurs de cabinet des membres du gouvernement concernés par les feux est ainsi prévue au ministère de l'Intérieur ce soir. Dans le reste de l'actualité, l'homme accusé d'avoir agressé à l'arme blanche plusieurs personnes hier à Paris, sa garde à vue a été levée pour raisons psychiatriques. Les faits, on le rappelle, se sont déroulés près de la place de Clichy. 3 personnes ont été blessées, dont 2 femmes assez grièvement. Le chômage augmente légèrement en France, une hausse des demandeurs d'emploi sans aucune activité de 0,8% au deuxième trimestre. Elle intervient après une baisse de 1,2% 3 mois plus tôt. Il y a désormais plus de 3 300 000 personnes au chômage. Et puis, j'ai tout refusé pour les Bleus. 5 ans après son départ du Real Madrid, Zinedine Zidane a été nommé sélectionneur de l'équipe de France pour succéder à Didier Deschamps. Zizou dispose désormais de 2 mois pour préparer son premier rendez-vous officiel. Ce sera le 25 septembre face à la Turquie en Ligue des Nations. Excellente fin de journée à tous.
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3: Bonsoir, la couleur du ciel de demain, nous serons le mercredi 29 juillet. Le beau temps et la chaleur s'installent sur une large partie de la France et notamment des Ardennes. L'anticyclone est fixé. Conséquence, le soleil va briller. Les températures vont encore grimper jusqu'à 33 degrés attendus demain après-midi à Tournes, Hargny ou encore du côté de Montois. Excellente soirée.
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0: Tout va bien pour cette fin d'après-midi, Radio 8 Naïka, avec un instant One Track Mind.
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0: Comme tous les jours de la semaine du mois de juillet, entre 16h et 19h, vous l'aurez donc compris, dernière semaine avant de prendre quelques vacances, soucinez-nous, hein, pour aller profiter d'un mois d'août ensoleillé et revenir en forme, ce sera pour la rentrée. En attendant, vous avez choisi Radio 8, on était avec vous 24h sur 24, vous êtes là, le www.radio8fm.com. À tout moment, vous venez nous laisser vos petits messages parce que ça fait toujours plaisir les amis, donc n'hésitez pas. Et puis sur Radio 8, dans quelques instants, on parlera des cadeaux de l'été parce que quand même, hein, tout au long de l'été, vous êtes gâtés sur Radio 8, vous êtes gâtés également avec la musique. Dans quelques instants, on revient très vite et juste avant 18h30, Bébé Rex à Faceless dans un instant et ce sera New Religion. Belle fin de journée tout le monde à l'écoute de Radio 8.
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0: 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Allez, vous restez avec nous. On continue cet après-midi. You Stay Jack Stall et John avec Turn the Lights Off. Et un petit peu plus loin sur Radio 8, restez avec nous. Il y aura pour vous Freya Sky avec Silent Treatment.

0: Radio 8, toujours plus de hits, Freya Sky avec Silent Treatment.
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0: Et on revient demain à partir de 16h, les amis, comme d'habitude, radio8fm.com pour garder le contact avec nous. On se retrouve également sur les réseaux sociaux avec la page Facebook Radio 8 Ardennes. Rendez-vous demain, demain déjà mercredi, les amis. Bon courage à ceux qui bossent, personnel de santé, force de l'ordre et en restauration. Et puis profitez des vacances avec Radio 8. Allez, ambiance Coupe du Monde, on va pas revenir là-dessus. Hein. Grosse déception hein, pour la perte en demi. On va pas revenir sur ce qui s'est passé il y a quelques jours maintenant. Shakira et Burna Boy avec Die Die juste avant 19h. Pour vous souhaiter une belle soirée à l'écoute de Radio 8.
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